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2: 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Il est 7h. Bonjour.

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1: Bonjour à tous, les béliers, ne vous laissez pas impressionner par ceux qui manœuvrent dans l'ombre et gardez le cap malgré la vie de tempête.
2: Taureau, vous êtes davantage axé sur la famille que sur l'amour ou le couple, en tout cas la bonne ambiance règne.
3: Gémeaux, vous vous affirmez avec plus de facilité, vous mettrez un terme à des relations malsaines sans regret.
4: Cancer, vous comptez bien profiter des moments en famille aujourd'hui et vous avez bien raison.
5: Lion, aujourd'hui, vous pourriez avoir quelques accros avec des personnes tatillonnes. Si vous dédramatisez la situation, vous pourrez renouer le dialogue.
6: Vierge, une bonne nouvelle vient vous libérer d'un souci au bon moment. Faites ce qui vous tient le plus à cœur aujourd'hui.
7: Balance, la familiarité de certains proches vous permet d'apprendre des informations utiles.
8: Restez attentif et disponible.
9: Scorpion, votre aspiration à protéger le clan, à améliorer votre vie de famille, profitera d'un tendre climat de compréhension pour s'épanouir.
10: Sagittaire, tout roule pour vous et plutôt bien, avec au programme une rentrée d'argent.
11: Capricorne, une discussion à cœur ouvert vous permettra d'évacuer vos derniers doutes et de retrouver une bonne entente.
12: Verseau, vous avez besoin de vous recentrer sur vous-même. Dans le calme, réservez-vous des moments de solitude, particulièrement aujourd'hui.
13: Et enfin les poissons, pour ne penser qu'à faire plaisir aux autres, vous vous en oubliez, accordez-vous des moments de détente.
14: Bonne journée à tous.
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1: Bonjour à tous, les béliers, ne vous laissez pas impressionner par ceux qui manœuvrent dans l'ombre et gardez le cap malgré la vie de tempête.
2: Taureau, vous êtes davantage axé sur la famille que sur l'amour ou le couple, en tout cas la bonne ambiance règne.
3: Gémeaux, vous vous affirmez avec plus de facilité, vous mettrez un terme à des relations malsaines sans regret.
4: Cancer, vous comptez bien profiter des moments en famille aujourd'hui et vous avez bien raison.
5: Lion, aujourd'hui, vous pourriez avoir quelques accros avec des personnes tatillonnes. Si vous dédramatisez la situation, vous pourrez renouer le dialogue.
6: Vierge, une bonne nouvelle vient vous libérer d'un souci au bon moment. Faites ce qui vous tient le plus à cœur aujourd'hui.
7: Balance, la familiarité de certains proches vous permet d'apprendre des informations utiles.
8: Restez attentif et disponible.
9: Scorpion, votre aspiration à protéger le clan, à améliorer votre vie de famille, profitera d'un tendre climat de compréhension pour s'épanouir.
10: Sagittaire, tout roule pour vous et plutôt bien, avec au programme une rentrée d'argent.
11: Capricorne, une discussion à cœur ouvert vous permettra d'évacuer vos derniers doutes et de retrouver une bonne entente.
12: Verseau, vous avez besoin de vous recentrer sur vous-même. Dans le calme, réservez-vous des moments de solitude, particulièrement aujourd'hui.
13: Et enfin les poissons, pour ne penser qu'à faire plaisir aux autres, vous vous en oubliez, accordez-vous des moments de détente.
14: Bonne journée à tous.
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0: 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Il est 9h.
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2: Faut que je vous raconte quelque chose sur mon couple que moi-même j'ai mis beaucoup de temps à m'avouer. Mais je pense que ça pourrait être libérateur.

0: 1976, installé à côté des chais de la famille Lesca. Ce lotissement, en 1932, au pied de la dune du Trinquet, Truquette, petite dune, s'est créé par l'ouverture de la voie de la Presqu'île en 1927, avec le petit port typique, restant discret, où s'était installée l'épicerie de la Villa Berthe sur la digue de la Jonquière.
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1: Faut que je vous raconte quelque chose sur mon couple, que moi-même j'ai mis beaucoup de temps à m'avouer. Mais je pense que ça pourrait être libérateur.

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2: Jacquet, la désignation de la bécasse, oiseau des marais. Un des premiers villages ostréicoles en 1876, installé à côté des chais de la famille Lesca. Ce lotissement, en 1932, au pied de la dune du Trinquet, Truquette, petite dune, s'est créé par l'ouverture de la voie de la presqu'île en 1927, avec le petit port typique, restant discret, où s'était installée l'épicerie de la villa Berthe sur la digue de la Jonquière.
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